0: rien à jeter, comme Chet Baker, disiez-vous, hors antenne, Philippe.
1: Oui, il me fait penser à Chet, avec un discours presque harmonique, plus contemporain, quoi, on va dire. Ah ouais, c'est un super...
0: Il est au bugle. Qu'est-ce que ça change ?
1: Le son. Ouais, un son plus chaud, plus rond. Voilà, la trompette a un son plus clair et piquant, un tout petit peu.
0: C'est un Jackie Terrasson ou Terrasson. Il est franco-américain juvénile que nous entendions là. C'est en 1991. C'est sur un label qui s'appelle Jazz au Rempart et ça a été enregistré à Cap-Breton les 5 et 6 décembre 1991. Donc Terrasson n'avait pas encore été signé par Blue Note et n'avait pas encore tout à fait commencé la carrière qu'on lui connaît. Un petit bijou, hein, ce duo. On continue notre aventure dans le son avec des rencontres de musiciens. Et là, c'est peut-être un des morceaux les plus, entre guillemets, abstraits de ce qu'on va proposer dans notre programmation de Ping Pong Jazz. C'est le batteur Bill Stewart qui rencontre un autre Bill qui est pianiste, c'est Bill Carothers. D'ailleurs, on salue au passage la mémoire de Peg Carothers, la femme de Bill Carothers, chanteuse, qui est décédée ces derniers mois. Et cet album, effectivement, qui était assez neuf, vous me direz si je me trompe, Philippe, mais piano-batterie.
1: C'est pas commun, en tous les cas.
0: C'est pas commun. À l'époque, il y en avait relativement peu. On en écoute un extrait de cet album qu'on peut presque qualifier d'album concept.

0: C'est un peu l'aventure du son.
1: Ah, incroyable.
0: On ne sait plus très bien, Bill Carothers devient percussionniste. Le piano est un instrument à percussion, l'oublions
1: pas. C'est vraiment un superbe duo.
0: Très très beau, et je voulais qu'on salue, on ne le fait pas tout le temps, mais ça a été enregistré par Steve Weiss dans un studio qui s'appelle Creation Audio. C'est un studio américain de Minneapolis. Mmh. Et je trouve le son de ce Vito's Dream World vraiment, vraiment magnifique. C'est sur le label Birdology, qui a donné de très beaux disques de McCoy Tyner et de Ahmad Jamal, notamment. C'est un label français, département de WEA, et qui a été ensuite associé au disque Dreyfus.
1: Ouais, bah si j'avais eu ça, je l'aurais mis sur ma liste du Père Noël. Voilà, trop tard.
0: Ah bah, ça sera pour l'année prochaine,
1: oui.
0: Philippe. Alors, sur votre liste du Père Noël, vous aviez mis quand même deux géants.
1: Ah oui. Ah oui, oui, et puis habitué des duos, Dave Brubeck et Paul Desmond.
0: Wow.
1: Ah oui, oui.
0: Quand j'ai entendu ça, ça a été une découverte hein, pour moi.
1: Ouais.
0: J'adore Paul Desmond, comme vous et Dave Brubeck. Là, il se dit d'ailleurs, la critique l'a dit à l'époque, hein, que c'est un sommet en fait, parce qu'il y a plusieurs sommets. C'est une chaîne de montagnes avec des sommets immenses, Dave Brubeck. Mais là, c'est une rencontre véritablement au sommet, dans une espèce de déter musical.
1: C'est très beau. C'est un disque qui date de 1975.
0: Longtemps introuvable.
1: Bah ouais.
0: Qui a fait l'objet d'une réédition. Et ben, on en écoute un petit morceau. C'est
1: Stardust.
0: Stardust. 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

0: Ogie Carmichael, Mitchell Paris, c'est le standard Stardust, poussière d'étoiles. Moi, je l'aurais bien rebaptisé Stairways to the Stars. Je trouve que Brubeck, avec ses accords tout simples, c'est un peu comme s'il construisait une sorte d'escalier là de verre assez fragile. Et puis, marche après marche, on a Paul Desmond qui souffle et qui monte.
1: C'est vrai qu'on a une sensation d'évidence, de simplicité, en même temps, beaucoup de lyrisme.
0: 75, ça n'a pas pris une ride. Il y a une interaction, là, je trouve, exceptionnelle entre les deux. Ouais. On continue dans l'interaction, Philippe, et vous nous faites découvrir, là, un album récent, hein, je crois qu'il est de 2024. Les musiciens sont actuellement en tournée. C'est des musiciens qui ont déjà de la bouteille, hein, qui ont joué pas mal ensemble.
1: Oui, c'est des Tourangeaux. J'ai rencontré l'un des deux, Henri Pérousse. Je l'ai rencontré au Vauban.
0: Bah, le soir du concert de Steve Lacy.
1: Voilà, il jouait dans une formation qui s'appelle Prospectus. Et on jouait avec Nicolas la première partie de ce concert-là. Et puis, voilà. On a échangé beaucoup. Alors, c'est un disque qui s'intitule Straight Horns. Donc, ça fait tout de suite penser à Steve Lacy, en
0: Oui,
1: fait.
0: absolument. Mais du fait de l'instrumentation
1: ben
0: aussi.
1: Oui.
0: Clarinette, clarinette et saxophone soprano.
1: C'est ça, avec Olivier Thémine, le clarinettiste. Ouais, c'est un superbe, superbe disque.
0: Tendez l'oreille, c'est vraiment d'une très, très, très grande délicatesse, ce morceau.

0: Est-ce que c'est si facile, Philippe, d'avoir deux instruments finalement assez proches ?
1: Eh bien, oui et non. En même temps, on a une espèce de double en face, donc il faut faire avec.
0: Il faut faire avec, une sorte d'effet miroir qu'on entend.
1: Ouais, ouais.
0: Alors, je vous signale qu'on peut les retrouver sur Internet, une petite vidéo très intéressante à regarder, qui a été enregistrée le 12 novembre dernier à l'Impromptu à Bordeaux. Super, super musicien, très belle découverte.
1: Oui, là, la composition est une composition de Rob Brown,
0: qui s'appelle
1: un saxophoniste altiste américain compositeur.
0: Unknown Skies.
1: Oui, absolument, qui a sorti un disque en solo sur le label Rogart, en hommage à John Cage et Anthony Braxton.
0: Deux grandes figures pour terminer cette émission, parce que sur Radio Neptune, le temps passe passe vite, et nous sommes déjà à la fin de cette deuxième partie de duo. On va mettre notre nœud papillon et commencer à préparer quand même le réveillon de la Saint-Sylvestre, et puis Noël, faisons les choses quand même dans l'ordre. Alors, au sommet de ce sapin, on a placé deux très très grands musiciens, le pianiste Alain Jean-Marie, excusez du peu, et puis Barney Whelan, saxophoniste niçois qui a été poussé à faire du jazz par Blaise Cendrard, qui était un ami de la maman de Barney Whelan. Alors, il a connu une sacrée carrière. 1959-1960, ça vous dit quelque chose si je vous dis Miles Davis et si je vous dis Thelonious Monk?
1: Oui, on voit bien.
0: Ascenseur pour l'échafaud, les liaisons dangereuses. Dans l'équipe française où il y a aussi René Urtréguer.
1: Absolument.
0: Et Pierre Michelot. Le saxophoniste, c'est Barney Whelan. Et Barney Whelan, il a eu une très belle carrière. Dans les années 60, il est parti vers la pop et la variété. Il s'est intéressé au rock, puis il a été organisateur de festivals. Mm-hmm. Et puis il est revenu au jazz. Et il y a notamment un album qui l'a fait beaucoup connaître, c'était La Note Bleue, un album qui mélangeait jazz et bande dessinée. Absolument. Avec Lou Stahl, le dessinateur. Mm-hmm. On en écoute un morceau et puis on se prépare à basculer lentement mais sûrement vers l'année 2026.

0: superbe son de Barney Whelan, et puis cet accompagnement soyeux, cette prise de parole à certains moments du musicien guadeloupéen Alain Jean-Marie, qui est probablement un des plus grands pianistes du jazz en France. C'est un concert enregistré par la radio suisse romande le 23 mars 1991 au festival de Cully, festival de jazz. Magnifique, magnifique. Mmh. Et ben, c'est une belle façon de terminer l'année, Philippe.
1: Eh oui.
0: C'était un grand plaisir que tous ces ping-pong jazz.
1: Mais oui, et une année de plus. Hein.
0: Et on se retrouve, si Jean-Louis le veut bien, l'année prochaine.
1: Oui.
0: Merci Jean-Louis, qui est notre fidèle complice que vous n'entendez pas, mais qui fait des merveilles aux manettes, comme toujours. On vous souhaite une très très belle fin d'année, de belles fêtes en famille et en musique, Philippe. Hein,
1: absolument,
0: sans,
1: toujours.
0: Sans musique, tout ça n'aurait
1: eh oui,
0: vraiment
1: pas beaucoup
0: pas
1: d'intérêt,
0: de sens.
1: C'est sûr.
0: À très bientôt.

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1: Jazz Grand Large, une émission spéciale consacrée à la soirée Brest et le jazz depuis 1917, qui aura lieu samedi à Brest, à la brasserie Poème, avec Alain Boulaire. Alain Boulaire, bonjour.
2: Bonjour.
1: Vous êtes Alain, historien, brestois, bien connu, auteur de nombreux ouvrages. Vous avez mené un certain nombre de missions et vous êtes notamment intéressé au jazz à Brest. Un petit mot d'explication, que s'est-il passé à Brest par rapport au jazz ?
2: Eh bien, Brest est la ville de France, parce qu'en Angleterre, il y a dû y avoir l'équivalent, la ville de France où le jazz est arrivé pour la première fois, dans la mesure où il y a un orchestre déjà connu à New York d'ailleurs, celui de James Europe, qui a débarqué à Brest en tant que combattant le 27 décembre 1917.
1: On connaît la date précise.
2: Exactement, et on sait qu'ils étaient à bord du Pocahontas, donc c'est aussi, ça fait rêver. Ça mêle à la fois l'histoire amérindienne et l'histoire des Afro-Américains, disons, donc ces populations qui ont joué un grand rôle pendant la Première Guerre mondiale, mais là aussi, pour des tas de raisons idéologiques et juridiques, un rôle qui n'était pas celui qu'ils auraient pu jouer.

0: Nous sommes donc fin décembre 1917 et on va entendre du jazz pour la première fois à Brest, mais pas seulement à Brest.
1: Non, non, c'est la première fois en France. Ce qu'il y a de très drôle, c'est qu'en descendant, en hommage aux Français, l'orchestre va jouer la Marseillaise, mais façon jazzy, alors que jusque-là, évidemment, à Brest, on entendait surtout la musique militaire qui jouait une Marseillaise très très convenue et très rythmée. Et là, les Brestois ne vont pas reconnaître leur hymne national dans un premier temps. Donc c'est quelque chose d'assez drôle.
0: Et donc ils vont jouer la Marseillaise et d'autres airs ?
1: Oui, quelques-uns. Alors le vrai premier concert qu'il y ait eu en France s'est passé au Théâtre Gralin à Nantes, parce qu'effectivement ce band de James Europe est tout de suite parti vers Saint-Nazaire et vers Nantes où aura lieu le premier concert. Donc Brest n'a eu que les ébauches, les esquisses de ce débarquement, mais effectivement et historiquement, le jazz a vraiment débarqué

0: Alain Bouler, nous allons revenir dans quelques instants sur James Europe, qui est celui qui est mené ce band américain qu'on a entendu pour la première fois à Brest en décembre 1917. Lors de la conférence musicale que vous allez donner samedi à Brest, à la Brasserie Poem, vous allez nous rappeler aussi d'où vient le jazz.
1: Oui, je pense qu'il est toujours très important de contextualiser les choses. L'événement en lui-même n'a pas beaucoup d'importance, mais il est très représentatif de toute une époque, et en particulier, il ne faut pas oublier que c'est quelques décennies avant, 50 ans avant le départ de la Première Guerre mondiale,

que l'esclavage a été aboli aux États-Unis. En France, ça l'avait été qu'en 1848, donc pas longtemps avant non plus. Mais ce qui est caractéristique, c'est que à l'esclavage avait succédé la ségrégation, en particulier dans les États du Sud des États-Unis. Donc on est dans un contexte extrêmement spécifique où les Afro-Américains sont des citoyens de deuxième ordre, alors que ce n'était pas ce qui était prévu par Lincoln, qui a d'ailleurs payé de sa vie cet engagement contre l'esclavage. Et donc on est dans cette période où les États du Sud et les États du Nord sont très opposés sur ces questions. Ça n'a pas beaucoup changé d'ailleurs jusqu'à nos jours. Mais ce qu'il y a d'intéressant là-dedans, c'est qu'il y a plein de tendances chez ces Afro-Américains, pardon, et en particulier, ce qui pour nous est peut-être le plus parlant, c'est la Nouvelle-Orléans. Or, la Nouvelle-Orléans, c'est la Louisiane, donc un passé français qui rattache toute cette histoire aussi à celle des Antillais, c'est-à-dire tous ces Africains, grosso modo du Golfe de Guinée, qui sont venus vers les Amériques. Et ces gens-là ont une approche musicale différente de celle de certains qui ont gagné les grandes métropoles du Nord après l'abolition de l'esclavage, et parmi ceux-là, James Europe. Et au lieu d'être dans une approche, je dirais, presque identitaire, à New York, c'est une musique jeune qui apparaît dans les clubs qui existent déjà, et c'est là que James Europe se fait connaître. C'est-à-dire qu'il est, on pourrait dire, moins proche de ses racines, en quelque sorte, mais déjà beaucoup plus dans la modernité.

0: Alors Alain Bouleur, vous évoquerez les racines, donc c'est le blues, le gospel essentiellement.
1: Oui, il faut bien voir que les deux approches qui avaient marqué l'esclavage, c'était la nostalgie du vieux pays. Et dans cette nostalgie du vieux pays, à travers la conversion au protestantisme essentiellement, c'est assez intéressant de voir qu'on était beaucoup plus proche de l'Ancien Testament, avec en particulier toutes ces périodes d'exil. C'est l'exil à Babylone, et ça donne naissance à un très beau gospel que l'on connaît. C'est aussi Jéricho qui va tomber sous les coups de Josué. C'est aussi Moïse qui descend du Sinaï. Alors que les chrétiens blancs sont beaucoup plus tournés vers le Nouveau Testament. Ça, c'est quelque chose, une approche aussi qui est extrêmement intéressante. Alors, deuxième source, bien sûr, ce sont les champs de coton ou les champs de canne à sucre. Et là, il y a tout ce que l'on appelle les champs de travail. Et cela, c'est aussi une autre approche de cette musique qui mêle, en fait, des influences cajun, des influences africaines d'origine, et puis tout un mélange lié aux circonstances locales.

0: Faisons donc un petit bond dans le temps pour revenir à James Europe. Qui était James Europe ?
1: Alors James Europe était un jeune Africain qui s'est très vite distingué par sa pratique de la musique, une musique extrêmement novatrice, et il a été très tôt compositeur, ce qui fait que c'est l'un des premiers qui, dans des clubs à Harlem, a enregistré du jazz. Et on a, alors ça ne s'appelait pas encore le jazz, hein, puisque le terme même apparaîtra plutôt après la Première Guerre mondiale, même si l'origine a déjà été évoquée auparavant sans doute. Mais ce qu'il y a de caractéristique, c'est que James Europe enregistre dès avant la guerre de 14 des œuvres de sa composition.
0: Il y a quelques disques de James Europe qui, oui, qui sont restés. Et James Europe est dans un bataillon uniquement composé de Noirs américains.
1: Alors, il y a deux bataillons qui sont composés exclusivement de Noirs, mais en sachant qu'il leur est normalement refusé de servir dans les mêmes bataillons que les Blancs. Et même quelqu'un comme Pershing est très attaché à cela. Et c'est par un biais assez étonnant, c'est-à-dire que ces Noirs vont servir dans des régiments français où l'on est beaucoup plus habitué à travailler avec les Africains, c'est-à-dire avec les coloniaux. On a les spahis marocains, on a les fameux tirailleurs sénégalais, même s'ils ne sont pas tous du Sénégal, dont on a parlé encore récemment. On a donc en France l'habitude de travailler ensemble et de combattre ensemble, surtout que la guerre de 14, elle existe quand même depuis déjà 3 ans, quand les Américains arrivent. Et il y a de ce côté-là, même s'il y aurait beaucoup de choses à dire sur le racisme ambiant, il n'y a de ce côté-là pas de différence entre un poilu français et un poilu des colonies. Donc c'est par ce biais-là que le commandement français va obtenir des Américains que les Noirs puissent combattre sous leur rang. Et James Europe va être le premier officier noir de l'armée américaine. Donc il est devenu lieutenant et il s'est distingué au front. D'ailleurs, il y a un de ses morceaux qui est très très beau là-dessus, sur les patrouilles dans le No Man's Land, entre les tranchées.
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1: Et donc, c'est vraiment, il est emblématique de cette émergence d'une élite américaine noire, y compris dans l'armée. Encore une fois, il est l'exemplaire unique à ce moment-là, mais il sera suivi par d'autres. Et de ce côté-là, c'est quand même un personnage aussi extrêmement attachant, qui malheureusement sera rattrapé par la violence générale, puisqu'il sera assassiné par un de ses compagnons, noirs lui aussi, au cours d'une rixe qui peut marquer les esprits assez facilement.

0: James Europe aura donc permis de faire connaître le jazz à Brest, à Nantes et ailleurs en France.
1: Alors, partout, ils ont fait des concerts. Ça, c'était une des caractéristiques, par contre, de Pershing. Pershing, très tôt, et d'autres officiers américains, avaient demandé à ce que l'on fasse venir les orchestres pour les Noirs, qui n'étaient pas très vaillants au travail autrement, puisque, à l'origine, ils ne pouvaient pas les combattre. Et par exemple, à Brest, ils ont beaucoup travaillé sur les infrastructures qu'ont développées les Américains pour faire des rails, des routes, etc. Et donc, il faut savoir que chaque unité, en fait, avait son orchestre. Ça, c'est quelque chose de... Alors, beaucoup plus encore que les fanfares de nos régiments. C'était quelque chose de très inhérent à la doctrine américaine d'avoir sa propre fanfare pour faire, évidemment, les hymnes nationaux, mais pas seulement. Et c'est dans ce cadre-là que, donc, le band de James Europe a eu une si grande importance dans le 369e régiment d'infanterie.

0: Alain Boulet, vous avez souhaité cette conférence qui sera donc musicale samedi soir à la Brasserie Poème à partir de 19h. Vous allez nous raconter beaucoup de choses. Vous avez souhaité aussi qu'il y ait un concert dans la suite de cette conférence.
1: Alors cela me semble évident, c'est-à-dire c'est rappeler, d'abord, bon, parler de musique sans faire de musique, c'est un peu, c'est de la théorie, hein, c'est sans grand intérêt. Mais je pense surtout que ce qui est intéressant, et Jean-Luc Germain aura l'occasion de l'évoquer, c'est que cette histoire entamée à Brest en décembre 1917, elle ne s'est jamais arrêtée. C'est-à-dire qu'à Brest, très tôt, ce qu'ont apporté les Américains est devenu inhérent à la culture de la ville. Je pense au jazz, bien sûr, c'est là-dessus qu'on va insister là, mais le basket, par exemple, le chewing-gum, bon... Le football américain a moins marché, mais basket et jazz sont restés très très importants à Brest, avec les clubs de basket que l'on a pu avoir jusqu'à nos jours. Et puis le jazz, et Jean-Luc Germain rappellera cette histoire, Brest et le jazz, qui n'a jamais cessé depuis 1917 jusqu'à nos jours. Et c'est une des caractéristiques de cette ville, c'est-à-dire que, jeune, je me souviens, le jazz était quelque chose d'omniprésent. J'avais un prof de français qui jouait du jazz, par exemple, je me rappelle, M. Gourmelon. Il y avait... Donc, c'est quelque chose qui est devenu propre à l'identité brestoise, je pense.
0: Et à l'issue de la conférence, il y aura aussi un concert avec Philippe Champion.
1: Alors, c'est quelque chose, c'est pour montrer, là aussi, c'est pour montrer cette continuité, c'est-à-dire que, en fait, les racines ne sont utiles, quel que soit le cas, que si elle donne de nouveaux fruits. C'est-à-dire que si ça continue à pousser, si ça continue à aller vers l'avenir. C'est-à-dire que de hier à demain, il y a cette constante, et Philippe, je pense, va bien le montrer. Et il y aura aussi un repas cajun. Et ça aussi, je pense qu'on pourra le partager de façon extrêmement conviviale. Donc je pense que ça sera une soirée assez sympathique.

0: Nous avons le plaisir d'entendre là Philippe Champion, trompettiste, qui sera en concert samedi à la brasserie Poème au port de commerce. Philippe, on vous connaît dans de multiples formations. Quelle formation allons-nous entendre ?
1: Ben là, c'est un quartet avec Baptiste Jaffré à la contrebasse, Hugo Potin à la batterie et Ferge Bonny au saxophone, moi à la trompette, donc sans harmonie.
0: Aucune. Alors, sans harmonie, c'est pas. Je veux dire, cette précision est importante parce que le répertoire, c'est celui de Thelonious Monk.
1: Ben oui, absolument. On a décidé de relever ce challenge, car c'est toujours un challenge de jouer cette musique. Et...
0: C'est une musique difficile ?
1: Ah, c'est une musique difficile, il y a toujours de l'inattendu. Quand on se dit « Ah ouais, ouais, il n'y a pas de souci, je vois à quel endroit se place le motif. » Et en fait, « Ah non, ah mince, c'est pas là. » Il y a toujours un espèce de truc comme ça, un showstrap avec Thelonious.
0: Ouais. Au bout du bout, il y a quand même beaucoup de plaisir, beaucoup
1: ouais,
0: de bonheur à jouer.
1: Évidemment, c'est super de se retrouver, de jouer cette musique-là, une musique qui sonne toujours. C'est, à mon avis, un petit peu comme la musique de Jean-Sébastien Bach. On peut la jouer avec n'importe quel instrument, ça sonnera toujours.

0: Resituons un tout petit peu d'histoire. Thelonious Monk, c'est un des compositeurs et des musiciens les plus importants de l'histoire du jazz. Ah,
1: absolument, il a écrit environ 74 thèmes, je pense. Hein. Et puis, ils sont tous, il n'y avait pas d'œuvre de jeunesse. Monk, ça sonne tout de suite.
0: Et puis, c'était une manière de jouer du piano incroyable.
1: Oui, un compositeur, un pianiste original, vraiment.
0: Alors, petite question, elle n'est pas piège, comment on joue Monk sans piano ?
1: Eh bien, on fait attention. Ah, comment on joue Monk sans piano ? Eh bien, avec beaucoup d'envie, parce qu'on aime sa musique, cette musique-là. Et puis, c'est quelque chose qui nous nourrit. Ce n'est pas seulement un répertoire qu'on va chausser, mais c'est un répertoire qui est là tout le temps, quoi.
0: Philippe Champion vous retrouvera avec grand plaisir samedi prochain. Alors, c'est toute une soirée parce qu'il y a une conférence d'Alain Bouler et puis le concert qui est programmé autour de 20h, un set.
1: Voilà, absolument, ouais.
0: Merci beaucoup Philippe Champion.
2: Merci Jean-Luc. Brest et le jazz depuis 1917, c'est samedi à partir de 19h à la brasserie Poème au port de plaisance du Moulin Blanc à Brest.
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0: Bonjour à tous et bienvenue dans Entre deux sur Radio Neptune. Radio Neptune dont l'identité jazz n'est plus à présenter, mais ces derniers jours, le jazz est plus que jamais dans l'air, dans le Finistère, en Bretagne et à Brest, à l'occasion de l'Atlantic Jazz Festival. Nous avons le plaisir, dans ce cadre, d'accueillir aujourd'hui Philippe Champion. Bonjour Philippe.
1: Bonjour Jean-Luc.
0: Philippe Champion est trompettiste, enseignant au Conservatoire Régional de Brest, et puis l'un des acteurs de la scène jazz à Brest. On a régulièrement l'occasion de le retrouver au Vauban, au Macorlan ou dans d'autres lieux. Philippe, jazz, ce mot comme ça à l'improviste, qu'est-ce qu'il évoque tout de suite?
1: Tout de suite, pour moi, c'est la liberté. Les rencontres, en fait. Liberté, la possibilité de s'exprimer, de dire ce qu'on a à dire, avec qui on choisit, d'échanger. Oui, les rencontres, quoi. La liberté, les rencontres.
0: Ouais. Depuis combien d'années ce mot fait partie de votre vie?
1: Ça fait très longtemps, en fait. Est-ce que j'ai pas trop choisi de devenir musicien, en fait, aussi loin que je me rappelle, voilà. Donc, du coup, la liberté, les rencontres, c'est aussi la vie qui est comme ça, quoi.
0: C'est un mode de vie, d'une certaine façon.
1: Oui, c'est clair, oui.
0: On est jazz ou pas, et on évoquera ce mot dans lequel on peut...
1: Oui, c'est une question intéressante. Hein. Qu'est-ce que le jazz? Est-ce que le fait de le définir, c'est pas trop exclure le reste, du coup? Mais oui, je pense que c'est un mode de vie, et c'est une manière d'approcher la vie, quoi.
0: Bah, écoutez, on va commencer par une figure tutélaire que nous évoquerons tout de suite après.

Quel charme, deux oiseaux sur la branche de la musique, Louis Armstrong et le pianiste Earl Hines. Le morceau s'appelle Weatherbird, a été enregistré en 1928, donc quasi centenaire.

0: jeunesse, la fraîcheur, ensemble, on a l'impression qu'ils rayonnent tous les deux. Louis Armstrong, il a un son un peu qui est solaire comme ça. C'est un énorme sourire. Et puis là, à deux, c'est vraiment extraordinaire. Le placement rythmique, tout ce qui est l'invention du placement, des phrases, tout ça, c'est juste incroyable, quoi. Mais c'est... moi, Armstrong, il me fait toujours penser à quelque chose, à quelqu'un de généreux. Je pense qu'il devait être quelqu'un de généreux dans sa vie. Et ça s'entend dans une note, on sent qu'il donne beaucoup et qu'il rayonne, qu'il chauffe comme ça. C'est quelque chose de super.
1: C'est une notion importante, hein, ce bonheur, cette joie, même dans la musique que vous pratiquez vous-même. On va essayer de remonter un petit peu dans le temps et peut-être retrouver vos premières émotions de musicien. Ouais, ouais. Et comment vous rencontrez, alors je ne sais pas, est-ce que c'est la trompette, est-ce que c'est un ensemble de cuivre, de vent, je ne sais pas.
0: En fait, au départ, je ne voulais pas faire de musique. Enfin, je n'avais jamais eu cette idée-là. Et en allant inscrire ma sœur, mes parents, je les accompagnais. On allait visiter mes grands-parents juste après. Donc on va à l'école de musique et mes parents inscrivent ma sœur, Agnès, voilà. Elle va faire de la musique, enfin refaire une deuxième année de musique. Et moi, j'étais là et d'un seul coup, mon père se retourne vers moi et il dit au monsieur qui était là, eh bien, le petit aussi veut faire de la musique. Sauf que moi, j'étais pas au courant, c'était une grande surprise pour moi. Et puis, mon père aimait bien la trompette et du coup, il a choisi la trompette pour moi. Et voilà, ça s'est fait comme ça, c'était une première surprise. Et après, effectivement, j'ai des souvenirs, mais l'enfance, c'est quelque chose pour moi très important. Il faut toujours essayer de se rattacher à ça. Je me souviens dans ma chambre, dans la maison, faire une note de trompette et juste l'écouter résonner dans la pièce et sentir la vibration de cette note-là, pour moi, c'était quelque chose de magique. Et puis après, il y a eu, comme nous habitions, j'habitais Verdun, l'harmonie municipale de Verdun, et je me souviens avoir entendu cet orchestre avec la batterie fanfare et jouer une marche militaire, sans doute de John Philip Sousa, je pense, hein, c'est parce que... Enfin voilà, j'étais pas au garde à vous pour me mettre au garde à vous, mais j'étais comme paralysé et ça, je frissonnais de partout juste en entendant ça. Et j'avais tout de suite plein d'images qui me venaient où ça me faisait penser à quelque chose d'histoire ou enfin voilà, ça me transportait en fait.
1: Oui, dans un lieu d'histoire très fort,
0: ouais,
1: hein, aussi.
0: Ouais, ouais, ouais.
1: Et je veux dire, vous sentez, vous avez un coup de cœur tout de suite. Enfin, ça vient très vite, vous dites, j'ai envie de faire ça, et ça risque d'occuper ma vie.
0: En tous les cas, ça me plaît, ça résonne en moi, ça me fait frissonner. Voilà, on avait mon prof de solfège à l'époque, il fallait faire 2 ans de solfège avant de faire l'instrument, c'était un ancien tambour-major, il terrorisait un tout petit peu les gens, il était généreux, mais... Et du coup, eh ben, je me demande comment j'ai pu continuer, parce que je devais vraiment aimer ça, quoi. Enfin, j'aime toujours vraiment la musique.
1: Vous disiez que votre père, votre famille, probablement, aimait la musique. Le jazz était présent,
0: Non, pas trop. Mais la musique, je pense que mes parents ils aimaient vraiment les gens. Ils faisaient partie de plein d'associations. Enfin, ils étaient dans plein d'associations comme ça. Et pas plus la musique qu'autre chose, mais mon père aurait peut-être voulu en faire lui, donc c'était l'occasion à travers nous de...
1: C'est souvent ce qui se passe, ça, ouais. la première transmission, ouais, ouais. C'est celle-là. Donc vous allez franchir, j'imagine, toutes les étapes de la formation académique.
0: Voilà, oui, depuis l'école de musique de Verdun, et puis après le conservatoire de Metz, et puis voilà. Et puis,
1: avec des professeurs qui vont être des marchepieds, qui vont vous dire...
0: Avec des professeurs, avec des super professeurs. Mon premier professeur à l'école de musique de Verdun, c'était un ami de mon père, mais un super prof que j'ai rencontré plus tard en jouant avec Amit Drek. C'est juste un souvenir incroyable.
1: On évoquera tout à l'heure.
0: Oui, ouais. Et puis des super profs, notamment un super prof, Joseph Ramacci, qui était au conservatoire de Metz et qui m'a ouvert le monde sonore, quoi, de cet instrument, quoi.
1: Et vous avez grandi musicalement dans une époque où dans les académies, dans les conservatoires, le mot jazz était un mot courant.
0: Ah, non, il y avait pas de jazz au conservatoire. Hein. Non, il y en avait pas. Et puis j'étais moi à l'harmonie de Verdun. On jouait tous les répertoires avec l'orchestre d'harmonie. Voilà, c'est la particularité de ces ensembles. On peut jouer plein de répertoires, les opéras, les choses comme ça, les opérettes, les marches militaires. Et puis je sais que parfois, il y avait des petits ensembles autour de l'harmonie. On était batterie, fanfare, je ne sais pas, peut-être 120, quoi. C'est un grand ensemble qui avait un sens aussi social à cette époque-là. Et donc, à côté, il y avait des petits ensembles, des ensembles de jazz ou de polka. Enfin, voilà, on avait des costumes et on devait animer certains petits trucs. Et je ne sais pas si le jazz est arrivé à ce moment-là. Je me souviens avoir écouté déjà Mingus, enfin ces choses-là. Et, Enfin, tout ça arrivait très naturellement, en fait.
1: La dimension, vous l'avez évoqué, la dimension populaire, hein, c'est quelque chose de très important pour vous. Vous n'avez pas forcément de frontières musicales. Les petits ensembles, vous évoquiez les fanfares, qui sont des choses très, très importantes. Vous avez vous-même tenu à garder ce lien ou à l'entretenir avec un groupe que l'on va écouter dans quelques instants, mais qui s'appelle Les Repris de Justesse.
0: Les Repris de Justesse, ouais.
1: Que vous avez créé avec qui ?
0: J'ai pris le en cours de route avec Philippe Abalin, Erwan Lebous, Laurent Lanuzel. Et c'était, c'est un super orchestre parce que ça nous a emmené sur un terrain qui est la rue. Et ça, c'est vraiment un terrain de liberté, en fait. On peut emmener la musique partout.
1: Et si je puis dire, c'était un moment d'évasion puisque vous étiez déguisé en détenu, en évadé.
0: Voilà.
1: Repris de Justesse.

0: entraîneur, c'est le moins qu'on puisse dire.
1: C'est haute.
0: Vous disiez, Philippe, que c'était fatigant, ce type de formation.
2: Ouais, c'est une formation. On jouait dans la rue, on a joué dans tous les endroits inimaginables.
0: Des marchés.
2: Mais oui, sur l'eau, en bateau, sur un manège, sur un tracteur, en forêt, dans les champs, dans une prison. Enfin, on a fait plein de choses. Et c'est super parce qu'on allait à la rencontre des gens.
0: C'est des ambassadeurs formidables, des musiciens comme ça qui déambulent.
2: Ouais.
0: Et alors, on s'inscrit dans une grande tradition ancienne, américaine, hein, notamment, même si je pense qu'on trouve de la musique déambulatoire dans toutes les civilisations.
2: Oui, c'est sûr. Ah, bah, c'est sûr que ça fait penser, évidemment, à la Nouvelle-Orléans.
0: On est dans cette...
2: On fanfare, mais oui, certainement, oui, absolument.
0: Auquel vous avez toujours été extrêmement sensible.
2: Oui, sensible, oui, parce que quand on est trompettiste, ça fait partie de l'histoire de notre instrument Et voilà, il faut jouer ce répertoire. Moi, j'ai appris beaucoup de choses avec ce groupe-là. J'ai appris plein de répertoires, j'ai appris plein de choses, en fait, sur le son aussi. Même sur le son, se construire un son dans la rue, trouver du son. Après, quand vous vous retrouvez sur scène, après avoir joué longtemps dans la rue, je peux vous dire que le son, il est là, puis il n'y a pas de souci.
0: C'est un instrument physique, la trompette ?
2: Oui, c'est physique, oui. D'autant plus, en vieillissant, je me rends compte, mais oui, c'est physique, c'est exigeant, quoi.
0: C'est exigeant, ouais. Et bon, j'imagine que quand il faut jouer aussi, si je puis dire, avec les pieds, qu'il faut marcher, ça demande...
2: Oui, c'est sûr, et puis là, on était là, c'est un enregistrement où nous sommes cinq, mais la plupart du temps, on était quatre, et il fallait jouer, envoyer du son, etc., entre deux groupes, etc., il fallait faire le travail, c'était pas simple.
0: Quand on regarde votre parcours, Philippe, et vraiment la diversité des esthétiques auxquelles vous vous êtes confronté, j'ai l'impression qu'il n'y a pas de frontières pour vous. Vous pouvez être aussi bien Nouvelle-Orléans qu'on peut vous retrouver sur une scène à improviser avec des musiciens de free jazz.
2: Ouais, tout ça, c'est assez naturellement, en fait, mais je pense que j'ai eu la chance d'avoir de bons profs et d'avoir des bonnes expériences au départ. Et ça m'a construit et ça me suit parce que je crois beaucoup à ça, à cette diversité. La musique, elle est partout, elle est pour tout le monde, quoi.
0: Alors, vous venez d'évoquer à plusieurs reprises les professeurs, les enseignants. Le jazz, fort heureusement, me semble-t-il, mais tout n'est pas gagné, a une place aujourd'hui plus importante dans ce que j'appelle les académies, les conservatoires, qu'il n'avait il y a quelques années. Mais est-ce que la bataille est complètement gagnée ?
2: Non. Mais c'est une chance d'avoir du jazz dans un conservatoire comme à Brest. Mais il faut toujours se battre. Il y a plein de choses qui... Il y a plein de diversité. La diversité, c'est intéressant, mais après, il faut construire. Il faut faire en sorte que ce qu'on propose à l'élève, ça le construise aussi, et pas que les choses s'annulent les unes avec les autres. Mm-hmm. En fait, c'est vraiment... Le jazz a quelque chose de particulier, à mon avis. Le traitement du rythme, le sens de l'improvisation, tout ça, c'est des choses qui font partie de son identité, quoi.
0: Depuis quand le jazz est-il entré à l'école de musique de Brest ?
2: Moi, je suis arrivé en 97 pour ça.
0: Pour ça,
2: ouais,
0: d'accord.
2: Pour ça. Il n'y avait pas de jazz avant. Et donc, ça a pris un petit moment pour construire les choses, organiser les études, et puis développer les choses. Là, maintenant, nous sommes trois enseignants.
0: Ouais. Trois enseignants, donc dédiés à cette musique-là.
2: Ouais,
0: hein,
2: ouais,
0: donc,
2: ouais, ouais.
0: Bon, ce qui représente une petite minorité, j'imagine.
2: Oui, oui, c'est sûr. Il y a à peu près une centaine de profs au conservatoire, mais on s'accroche, on est là.
0: on y travaille, donc j'imagine, les instruments, individuellement.
2: Ouais, oui.
0: Mais il me semble aussi que le travail en groupe est extrêmement important. Le travail en formation.
2: Jouer seul, c'est intéressant. Mais justement, ce qui est intéressant, c'est de construire le moment où on va se retrouver avec les autres, de le construire seul dans son coin, en imaginant tout ce qui va pouvoir se produire. Et puis, c'est de la musique de chambre, en fait. Le gros du travail se fait en atelier. Avec apprendre à jouer avec les autres, à communiquer. Je pense que c'est la musique, enfin le jazz, c'est communiquer, c'est une langue, en fait, qui fait passer des notes, qui fait passer des intentions, des émotions, en fait, plus même que la parole.
0: Alors effectivement, il ne s'agit pas d'opposer le classique ou le jazz ou certains types de formations, mais on sait que les musiciens classiques ne sont pas toujours à l'aise avec le jazz et peut-être... Inversement, qu'est-ce qui fait la différence ?
2: Moi, je compare toujours ça à un bon plat. Quand on est gourmand, on aime tous les styles. Enfin, voilà. Après, je sais que moi, par exemple, j'ai écouté une fois Miles Davis qui jouait le concerto de Rand Ruess avec un arrangement de Gil Evans. Et je me suis dit, mais bon sang, ce type-là, il est classique, il est jazz, qu'est-ce qu'il fait ? Et évidemment, c'était de la musique. Dans une note qu'il faisait, sa note, elle n'était pas classique, elle n'était pas jazz. C'était juste de la musique sur le moment. Et donc, à partir de ce moment-là, toutes les choses sont... Après, il y a le style, il y a les manières de faire. Le jazz, ça reste une musique avec des fa dièse, des si bémol, la mise en place, etc. Un traitement particulier, l'improvisation. Mais ça reste des notes de musique. Et ce qui fait sa couleur, c'est vraiment la manière d'aborder la musique. La manière dont elle vit, la manière dont les gens font vivre cette musique. Comment ils répètent, comment ils s'organisent, etc. C'est ça qui est intéressant. C'est la culture qui va avec.
0: On l'enseigne aussi un petit peu différemment.
2: Oui, oui, certainement. En tous les cas, moi, j'y fais attention. En fait, c'est pas seulement une esthétique. C'est vraiment une manière d'approcher la musique et d'approcher l'autre. En fait.
0: Et qui va enrichir les autres savoirs
2: que l'on peut avoir par ailleurs. Oui, oui, ah oui, absolument.
0: Eh bien, on fait une petite transition. Vous me l'avez apporté d'ailleurs avec Miles Davis.

0: 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Notre invité du jour est Philippe Champion. Philippe, quand on entend Miles Davis et I Love You Porgy de Gershwin, arrangé par Gil Evans, 30 ans après Armstrong, qu'on a écouté tout à l'heure, le temps a passé et en même temps, il y a une continuité là, de l'instrument.
1: Oui, c'est sûr. Ouais. Ben, Miles disait que Pops, Louis Armstrong, c'était le grand-père de tous les trompettistes. En même temps, Miles, il a aussi cette dimension, il rayonne tellement sur la musique, il me donne l'impression parfois d'être capable d'inverser les rôles. On a l'impression que c'est que l'orchestre improvise en l'accompagnant, alors que c'est lui qui improvise sur l'orchestre. Et ça, c'est très particulier chez Miles. Il a cette approche sonore aussi. C'est-à-dire qu'il construit ses phrases autour du silence et pas autour des notes. Et du coup, il sculpte les silences. Je ne sais pas comment je pourrais expliquer ça.
0: Il y a aussi l'approche tout à fait particulière de Gil Evans et de ses arrangements. On voit bien que là, c'est l'ensemble qui est à la limite de la dissonance. Ça crée une poésie, une espèce de nappe qui se croise, qui se rencontre.
1: C'est magnifique, toutes les couleurs. C'est absolument magnifique.
0: Hein. Oui. On se construit au contact des disques et de la musique des grands anciens.
1: Oui. Évidemment, on se construit en écoutant de la musique, en allant les écouter aussi en concert. C'est ça qui est important. Je pense que, effectivement, il y a les partitions, tout ça, mais très vite, il faut sortir de cela et aller rencontrer les gens, échanger avec eux, parler, les écouter. On apprend tellement de choses en écoutant des concerts, mais pas seulement en écoutant. Je pense que le fait d'apprendre, c'est aussi savoir regarder.
0: Vous avez eu la chance de voir Miles Davis ?
1: Non, je n'ai jamais vu Miles, c'est un grand regret. Mais j'ai vu d'autres musiciens, mais Miles, je ne l'ai pas vu. Je pense que ça aurait été sans doute un choc.
0: Alors, j'ai cet avantage sur vous. Non, mais je me permets de le dire, parce que je l'ai vu effectivement à deux reprises, hein, une fois à Brest et une fois à Rennes. Et effectivement, quand vous disiez « regardez le comportement de Miles Davis sur scène », c'était quelque chose. Tout était fait pour la musique. Il lui arrivait de tourner le dos au spectateur, notamment quand il y avait des photographes, etc. Il n'aimait pas ça du tout, parce que l'idée, c'était de dire « concentrez-vous, spectateur, sur la musique ».
1: Le propos artistique, c'est la musique, c'est
0: oui,
1: sûr.
0: Oui, voilà, et plus que la personne. Quoi. Ouais, ouais. Parmi les autres musiciens importants que vous avez vus et qui vous ont marqué,
1: je pense à un trompettiste, Don Cherry, que j'ai vu au caveau des Trinitaires à Metz, juste en face du conservatoire. Et c'était au début des années 90. Et c'était juste, pour moi, c'était un choc parce que je terminais mes études musicales où je jouais les grands concertos des compositeurs classiques allemands, tout ça pour la trompette. Hein. Et en fait, je suis allé voir Don Cherry en club et il était en forme, mais pas très en forme. Il est décédé en 95, Don Cherry. Et je le voyais, il jouait du piano, il se levait, il faisait un petit solo de trompette, il se remettait assis, il se remettait au piano. Mais c'était que la magie. Du début jusqu'à la fin du concert, il ne faisait que raconter des choses. Il racontait une histoire et tout le monde était hypnotisé par... Alors évidemment, il n'avait pas un grand son de trompette. J'enseignais aussi à ce moment-là. Je me disais, mais mince, ce type-là, il joue mal de la trompette, quoi. Mais c'était tellement beau tout ce qu'il faisait et j'ai appris à relativiser en l'écoutant. Quoi. Évidemment, c'était un des grands chocs. Et puis le choc m'est revenu quelques années plus tard lorsque j'ai rencontré Hamid Drake qui a joué avec lui. Et je me suis rendu compte en discutant avec Hamid que lui, il était à ce concert-là. Et c'était lui le batteur de ce concert-là. Quoi. C'était juste incroyable. Ce concert, pour moi, était un concert incroyable. J'ai entendu aussi Hornet.
0: Ce que vous dites là éveille quelque chose d'important, c'est que la technique parfaite ne fait pas tout.
1: Non, mais c'est sûr. Sommes-nous parfaits? La question que je pose, est-ce que l'être humain est parfait? On a la démonstration aujourd'hui que, nous ne sommes pas parfaits. Il faut vivre avec nos qualités, nos défauts. Il faut essayer de faire en sorte qu'on soit meilleur. Mais il faut se connaître, en fait.
0: Philippe Champion, on parlait tout à l'heure du côté physique de l'instrument. L'objet, la qualité de l'objet, c'est très important. Est-ce que vous êtes dans la quête du Stradivarius de la trompette, d'une certaine façon?
1: Oui. Pendant un moment, j'ai fait ça, mais j'ai laissé tomber. Et à la limite, peu importe la partie importante de l'instrument, si on parle de technique, c'est l'embouchure, mais le reste... Voilà, je rejoue l'embouchure que m'ont offert mes parents. Donc, enfin l'instrument qu'ont offert mes parents. Et ça va très bien, c'est un super instrument. Et j'ai plein de souvenirs avec cet instrument et je suis très content de jouer cet instrument.
0: Et qui tient complètement la route. On évoquait les rencontres. Un des conseils, je pense, que vous pouvez donner aux jeunes ou moins jeunes, c'est vraiment d'aller vers les autres, d'aller vers les autres musiciens. La rencontre, l'écoute, c'est fondamental pour le jazz.
1: Oui, mais c'est certain, mais on peut être... On est très surpris en faisant le premier pas de l'accueil qu'on peut recevoir. J'ai plein de souvenirs d'être allé rencontrer des musiciens après un concert et puis ils ont tous été de bons conseils et j'ai vécu des choses incroyables en allant vers les autres. Après voilà, c'est une rencontre humaine, mais les gens sont tellement contents de parler de leur passion et c'est là, c'est un échange qui se construit en fait.
0: Ça veut dire qu'on serait dans un univers où il n'y aurait pas de compétition ? C'est pas sûr.
1: Non, c'est pas sûr du tout. En tous les cas, la musique, il faut en parler. Évidemment, c'est un langage, mais il faut en parler, ouais.

0: 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Philippe Champion, j'avais lu quelque chose à propos de John Coltrane qui disait que c'était très difficile d'avoir derrière soi Elvin Jones, un batteur redoutable et qu'il fallait toujours courir devant ou avec. Est-ce que avec Amit Drake, il y a quelque chose de cet ordre-là?
1: Précisément dans ce morceau, je me souviens, c'était à Chicago en 2013.

0: Là, c'est un inédit.
1: Oui, c'est une prise qu'on n'a pas gardée pour l'album.
0: D'accord. Et alors, mon petit doigt me dit qu'il y a eu d'autres prises, il y a eu d'autres enregistrements.
1: Ah oui, il y a plein de prises. Ouais, il y aura de quoi faire un autre album.
0: Il y aura de quoi faire un autre album. Ouais. Alors, Amit Drake, peut-être on va commencer par essayer de le décrire. On peut insister sur ce musicien, cet homme hors du commun qui est venu à Brest, dans le Finistère, à de multiples reprises. Bon, Amit Drake, c'est un colosse. Hein, c'est un immense sourire. Moi, c'est ce qui me frappe, qui m'avait frappé quand je l'avais vu. Et puis des bras qui vous entourent. C'est un homme hors du commun, déjà.
1: Oui, c'est quelqu'un. C'est Amit, quoi. C'est mon frère.
0: Comment vous êtes-vous rencontrés ?
1: Eh bien, on s'est rencontrés, c'était le premier concert Arche, qui est un dispositif qui a été mis en place par l'ensemble Nautilis, pour faire jouer des musiciens de l'ensemble Nautilis, donc, et des gens de Chicago, qui venaient jouer là au festival. Et le premier concert, c'était sur une idée de Christophe Mével, je crois. Je me suis retrouvé avec Hamid, que je ne connaissais pas personnellement. On est arrivé avant le concert, une heure avant le concert, on a discuté, mais Hamid, il ne parle pas français, même s'il voyage beaucoup. Et moi, je parle très mal américain, donc du coup, on s'est regardé un tout petit peu, et du coup, on s'est compris tout de suite. J'ai parlé, justement, je lui ai dit que j'avais vu dans les années 90 Don Cherry, et tout de suite, j'ai vu dans son regard que c'était quelque chose d'important. Enfin, voilà, il avait les frissons en parlant de Don Cherry, et puis on n'a pas trop parlé avant ce concert-là, mais... Mais après, on était ensemble et on est toujours ensemble aujourd'hui. Là, au moment où je vous parle, je suis sûr qu'il est à côté de moi. Ouais.
0: Et alors, effectivement, vous l'ignoriez. Enfin, moi, je ne le savais pas. En tout cas, vous vous êtes retrouvés dans une même salle, probablement au concert de Don Cherry.
1: Ah ben oui, incroyable.
0: C'était incroyable.
1: Ouais, le destin parfois, c'est une boucle. Enfin, moi, je vois ça comme une boucle.
0: Alors, Amit Drake, peut-être que pour un certain nombre d'auditeurs, c'est pas le nom qui viendrait immédiatement parmi les musiciens les plus connus. Je pense qu'on peut dire que c'est probablement un des plus grands batteurs au monde actuellement.
1: Ouais, c'est clair. Il a une dimension, il est humble, Hamid, et il est toujours là. Et il suffit de l'avoir entendu jouer pour comprendre.
0: Oui, de le voir.
1: De le voir jouer.
0: De le voir jouer, ah, effectivement. Ouais, ouais. C'est quelqu'un qui a enregistré avec Michel Portal, enfin, le gratin. Il est sollicité pour multiples projets. Ouais. Il a le sentiment, c'est un sujet, je sais, qui vous tient à cœur, on a le sentiment que c'est quelque chose qui va au-delà de la musique. On parlait tout à l'heure du jazz comme manière de vivre, comme manière d'être, comme manière de se comporter. Je pense que lui, c'est complètement son cas.
1: Ah oui, c'est son cas. Et puis, pour Hamid, c'est sa vie, quoi. Il est dans la musique tout le temps, 24 heures sur 24. Il est donc vers les autres, 24 heures sur 24. Vous pouvez commencer une conversation et 2 ans après la reprendre au même endroit. Et c'est pratiquement ça avec Hamid. Je sais que je l'ai vu, des petits-enfants, quand il était à Brest, on a fait des concerts, lui donner un dessin. Et je sais que 2 ans après, il se souvenait du dessin qu'on lui avait donné quand il revenait. Donc Hamid, il est vraiment dans le temps présent. Il est là. Il est là, en fait.
0: Alors, Amit Drake, c'est une grande figure de Chicago. Parlez-nous quand même un petit peu de Chicago, de cette scène que vous avez eu la chance d'approcher. Donc, dans le cadre, effectivement, des échanges pour l'Atlantic Jazz Festival, les ensembles Arch, Bridge, qui ont permis à des musiciens de se rencontrer. Chicago, c'est un des volcans du jazz, encore.
1: C'est un des endroits pour la musique, pour le jazz en particulier, pour le blues, mais aussi le free jazz. On peut parler de l'AACM, l'Art Ensemble of Chicago, enfin, tous ces gens-là sont là-haut, et puis les rencontres sont possibles. Et Hamid, il m'avait invité pour le concert anniversaire de Fred Anderson, qui est un des grands saxophonistes ténors avec qui Hamid a joué. Et voilà, c'était une certaine manière de rentrer dans cette communauté avec cette invitation, avec Hamid qui était là. Et
0: on est souvent surpris quand on voit les musiciens américains venir en France. On les adore, on les adule parfois. Ils ne sont pas si reconnus que ça dans leur pays. Enfin, certains sont obligés de se battre.
1: C'est sûr, même les conditions de concert ne sont pas tout à fait les mêmes qu'ici. Il n'y a pas d'intermittence du spectacle. J'ai joué dans des clubs où, à la fin du set, on passait le chapeau pour payer
0: les frais.
1: Voilà,
0: quoi.
1: Voilà. Et puis, mais pour autant, la musique, elle est à 200%. Et ils jouent comme si vraiment c'était important pour eux et c'était vital. Quoi.
0: Et beaucoup d'entraide aussi,
1: famille. Ah oui, c'est sûr, absolument, ils s'entraident. Ah oui, c'est clair.
0: Vous êtes un musicien expérimenté, vous avez, comme on dit, de la bouteille, etc. C'est formidable de se dire

0: qu'à tout moment de la vie, peut y avoir des rencontres extraordinaires.
1: Bah oui, bien sûr. Bien sûr, quelle chance.
0: Et Amit Drake, il a un peu changé votre vie.
1: Ah ouais, c'est certain. C'est certain. Il est toujours là. Il a changé plein de choses. Plein de choses. Tellement de choses, Amit. Il est tellement généreux. Enfin, voilà, ce qu'on a vécu, c'est... Mais c'est, quand je vous parlais de boucle tout à l'heure, c'est le fait d'avoir le souvenir que j'ai avec Amit du premier concert, c'est retrouver dans un monde qui était le monde de l'enfance. C'était faire un voyage comme ça dans le temps et se retrouver. Et pour lui, il a vécu exactement la même chose. Et on a eu plein... On a joué un certain nombre de fois, on a fait des tournées, on s'est retrouvés et il y a eu plein de boucles comme ça qui sont revenues, quoi.
0: Je vous invite à écouter une autre figure de la scène de Chicago qu'on a eu l'occasion de voir à Brest, au Vauban. Je me souviens notamment d'une fin de soirée où il jouait tout seul sur une chaise du Vauban et c'était extraordinaire. C'est Rob Mazurek.

0: Un morceau absolument incroyable d'un album inouï de Rob Mazurek, qui est une sorte, je sais pas, on pourrait dire presque une urne sonore funéraire pour sa mère. Morte 2 mois plus tôt, il entre dans un studio avec sa trompette, avec quelques percussions, des objets. Il a, sur des avions en papier, mis des poèmes. Et il crée un espace sonore dans le studio, probablement le temps de quelques heures d'une journée. Et bon, c'est totalement bouleversant. Hein. Ce morceau s'appelle Spark on the Horizon, une étincelle à l'horizon. Et cet album s'appelle Mother Ode 2013. Et là, on est quelque part entre le très concret du son et quelque chose qui est complètement éthéré en même temps.
1: Ouais, c'est certain. Et là, on se rend d'autant plus compte que la musique est un langage. Et là, Rob, il raconte vraiment beaucoup de choses. Et surtout, il joue avec le silence. Enfin, on sent que derrière le silence, il y a quelque chose.
0: Une présence, ouais, quelque chose certain. Qu'il cherche, en tout cas.
1: Ouais, c'est certain.
0: Musicien extraordinaire, Rob Mazurek.
1: Quel personnage. Ouais.
0: Et quel personnage.
1: Ouais, c'est sûr.
0: On pourrait presque dire un personnage plus rock'n'roll que jazz.
1: Ouais, absolument, mais oui, mais entier, en tous les cas. Il fait... ouais, pour moi, c'est un artiste entier.
0: Oui, ouais. presque punk, d'une certaine façon.
1: Ouais. Mais oui, mais c'est tellement... Il est tellement, tellement rigolo, je trouve. Enfin, comment il marche, comment il se tient, comment il joue avec ses lunettes. C'est presque de la provocation, mais en même temps, il est entier, il est juste à fond dans ce qu'il fait. C'est juste incroyable, quoi.
0: Bah, y a un souvenir brestois, il y a quelques années, au Macorlan. Il y avait une soirée, on va dire, un peu de gala, comme il peut y avoir dans le courant du festival. Et il était programmé en première partie. Mais je veux dire, que ce soit de gala ou quoi que ce soit, il a joué ce qu'il avait prévu de jouer. Et c'était d'une radicalité absolument... Et c'était magnifique, c'était d'une grande poésie. Quand on entend là ce qu'on vient d'entendre, qui est un hommage à sa mère disparue quelques temps plus tôt, le mot spiritualité nous vient forcément à l'esprit. Spiritualité et jazz, c'est un diapason ?
1: Oui... Mais écoutez, quand on est musicien, jazzman, improvisateur, à partir du moment où on commence à accepter le silence, qui fait partie du discours, dans le silence, on réfléchit à ce qu'on y met et ce qui est en place, en fait. Oui, évidemment, la spiritualité, c'est important, évidemment, mais nous sommes des êtres humains, donc on a besoin de se raccrocher, de croire à quelque chose, et même peut-être être dépassé par certaines choses qui existent malgré nous. Et je pense que la musique, elle a... Quand je dis que c'est un langage, mais c'est un langage qui peut faire passer beaucoup de choses, et je suis sûr qu'on peut... Il y a plein de choses qui existent grâce à... C'est un vecteur de communication et qui relie les hommes les uns avec les autres, mais en même temps, qui parle d'autres choses, qui peut parler d'événements ou des choses passées ou à venir, et on sent bien que c'est... Enfin, la clé pour moi, c'est le temps, en fait. On voit bien que ça raconte quelque chose. Là, en écoutant Rob, c'est quelque chose qu'il raconte, c'est sa vie. Et en même temps, quand on l'écoute, C'est une tranche de vie qui passe, et c'est un son, c'est une note, c'est un comportement, c'est une vie, quoi. C'est la vie, la musique, c'est la vie, quoi. Le son, c'est la vie.
0: Le mot spiritualité pour vous est très très important. Vous avez même poussé l'expérience beaucoup plus loin, c'est-à-dire de mêler la musique à autre chose. À des pratiques qui relèvent, alors je ne sais pas, de l'origine des arts martiaux, des choses comme
1: oui,
0: ça.
1: Est-ce
0: qu'on peut en parler un tout petit peu ?
1: Oui. Ouais, je pratique toujours les arts martiaux, notamment du Qigong, du Tai Chi aussi. Et il y a une superbe école à Brest avec Zhenping Su Guarzan, qui est
0: une référence internationale.
1: Oui, mais c'est tellement une belle personne. Et j'ai eu l'idée à un moment, enfin, je pratiquais parce qu'un de mes élèves, qui était mon médecin de famille, un élève trompettiste, m'a recommandé de pratiquer pour être en forme. Évidemment, on parlait de la trompette, mais ce qui est important, c'est d'être en forme physiquement. Et du coup, on voit bien que dans ces pratiques-là, par exemple, du wushu chinois, des arts martiaux chinois, eh bien, ce qui importe la tête, c'est aussi important que ce qui importe le corps, en fait. Et voilà, quelques années après, après avoir rencontré un mythe, je me suis dit, mince, il faut que Hamid rencontre Zhenping et que Zhenping rencontre Hamid et qu'on...
0: Lui ne pratiquait pas.
1: Ah non. Mais sauf qu'après, j'ai appris que comment Hamid pratiquait les arts martiaux, il fait du tai chi. Et, enfin voilà, pour sa batterie, il a besoin de choses, enfin de techniques, etc. Et du coup, Je me suis vite rendu compte que c'était la même chose. C'est la même chose que la musique. Le tai chi, c'est la même chose que la musique.
0: Alors, c'est le travail sur le contrôle ou le travail sur l'abandon?
1: Les deux.
0: Les deux.
1: La difficulté, elle est là. Juste l'équilibre entre les deux. Trouver cet équilibre, savoir où on se trouve. Voilà, c'est juste ça.
0: Et réussir à le partager, parce que vous avez poussé le vice, si je puis dire, assez loin, ou le plaisir, le bonheur. Vous avez donné un concert à trois. C'était au Capucin, hein, où il y avait Hamid à la batterie, vous à la trompette.
1: C'est une danse martiale, en fait. Mais on a rejoué dans un festival il y a 2 ans. On s'est retrouvés en Lorraine pour jouer tous les trois. Et oui, c'est rentré aussi à ce moment-là du concert dans une autre dimension. En fait, on rentre dans une dimension géographique, au niveau du temps. Il y a quelque chose qui se passe, qui est suspendu, et en même temps qui est pratiquement concret, qu'on pourrait toucher, que l'on partage. Une sorte de bulle comme ça dans laquelle on rentre et on s'exprime. Et du coup...
0: Est-ce qu'on peut dire que cette dimension spirituelle, religieuse, elle a traversé finalement toute l'histoire du jazz? Parce qu'on pourrait dire, la spiritualité, c'est relativement, enfin, dans la musique, c'est récent, on va dire peut-être les années 60, 70. Ouais. En fait, non.
1: Non. Enfin, bon, voilà, les arts premiers, les hommes préhistoriques, sans doute qu'il y avait un côté évidemment rituel, magique, qui était associé à la musique. Alors, est-ce qu'on pouvait appeler ça la musique à cette époque-là? Je ne sais pas. En tous les cas, voilà, quelque chose qui est plutôt magique et qui renvoie à une croyance, à des choses comme ça.
0: Et on sait aussi quels sont les ponts entre la religion et la musique, le negro spiritual, le
1: absolument,
0: blues, et puis le jazz qui en est complètement nourri.
1: Absolument. Et tout en étant, évidemment, une pratique très humaine. Et donc l'être humain a besoin de spiritualité, de s'exprimer, d'échanger. Sinon, au sol, il ne peut pas.
0: Alors, bien évidemment, sans prosélytisme. Hein, mais
1: absolument.
0: C'est quelque chose dont vous parlez volontiers aussi avec vos élèves, ou s'ils viennent vers vous et en parlent?
1: En tous les cas, j'essaye de faire en sorte que le silence ait sa place, et que la musique ait toute sa place. En fait, le rêve de moi en tant que prof, c'est de donner un cours sans rien expliquer.
0: D'accord.
1: Faire en sorte que musicalement, les choses passent. Et puis, voilà.
0: Ce qui veut dire vous expliquez très peu et vous laissez
1: j'essaie
0: beaucoup faire.
1: J'essaie d'expliquer de moins en moins et de faire en sorte que le moment du cours soit un vrai moment musical de partage, d'ouverture et de suspendu.

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1: Voilà, vous êtes sur Radio Neptune, et c'est Entre deux qui touche à sa fin, Entre deux avec Philippe Champion. Le trompettiste Philippe, nous écoutions à l'instant Bambaoué, qui est le travail, que, un des travaux que vous menez actuellement.
2: Oui, c'est ça, en trio, donc avec Laurent Lanuzel, qui était le musicien qui jouait du banjo dans les reprises de Justesse, et Aïcha Kara, qui est une chanteuse sénégalaise qui vient de s'installer il y a quelques années en Presqu'île de Creuson.
1: C'est d'une force spirituelle, ouais, encore, oui,
2: absolument,
1: indéniable.
2: Ouais, en fait, Bambaoué, c'est aussi le nom du trio. Bamba pour Cheikh Amadou Bamba, qui est un religieux sénégalais qui a existé à la fin 19e et qui s'est opposé aux colonies françaises et qui a résisté avec beaucoup de non-violence et de bienveillance. En fait, il a réussi à être une voix qui est toujours aux États-Unis, par exemple. Il y a le Bamba Day, le jour de Bamba, chez les Sénégalais, c'est quelque chose de très important. Et donc Aïcha, elle chante en Wolof, en sénégalais, donc la langue sénégalaise, et elle écrit les poèmes, et elle le chante pour Bamba. Il nous est arrivé en concert, quand elle ne sentait pas, elle n'était pas prête pour... C'est comme une prière, en fait. Un concert, c'est une prière. Et plus d'une fois, elle pleure à la fin du concert. Et ce n'est pas, absolument pas une mise en scène. C'est parce qu'elle croit à 200%, c'est ce qui lui donne la force de vivre. Et nous, on partage ça avec Laurent. Il nous est arrivé de répéter, de se retrouver pendant le confinement autour d'une table et de jouer. Et c'était juste des moments incroyables. Juste des moments incroyables.
1: Alors, vous évoquiez à l'instant, et ça sera l'un des derniers points qu'on évoquera, le confinement, la situation aujourd'hui économique, qui n'est d'ailleurs pas liée qu'au confinement. Il y a un certain nombre de paramètres compliqués qui rendent la vie des musiciens assez difficile.
2: Ah ben, ce qui est certain, c'est qu'il y avait avant, et puis il y a maintenant, donc quelque chose a changé. Et puis, mais pour tout le monde, hein, ça a touché la vie de tout le monde. Mais c'est sûr que maintenant, pour jouer de la musique, pour trouver les opportunités pour jouer, il faut prendre son bâton de pèlerin. Et puis, alors, est-ce qu'on est fait pour ça? Est-ce qu'on est plutôt artistique dans le travail de fond, ou plutôt aller sur le terrain avec une valise de représentants pour ça? C'est pas simple non plus. Donc voilà, on est tous un peu isolés les uns les autres. Faut qu'on se rassemble peut-être pour s'organiser, porter tout d'une seule voix et faire en sorte qu'il y ait plus de musique partout, parce qu'on s'est bien rendu compte pendant le confinement que la musique, ça manquait cruellement.
1: Eh bien, ce sera le mot de la fin. Merci infiniment,
2: merci,
1: Philippe Champion, d'avoir été notre invité à cette Entre-deux consacrée au jazz.

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3: Bonsoir à toutes, bonsoir à tous. Nous voici rendus en novembre dans les frimas, bientôt de l'hiver. Et puis l'heure d'hiver, justement, qu'on vient d'adopter. Mais nous sommes fidèles au rendez-vous. Bonsoir Christine.
4: Bonsoir Laurent.
3: Comment vas-tu ?
4: Très bien, merci.
3: De quoi, ou plutôt de qui, allons-nous parler ce soir ?
4: Alors nous allons parler de Tanguy Jacob, qui est un prêtre réfractaire de Saint-Pamu.
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3: Christine, nous entrons dans cette belle histoire de plein pied dans la Révolution française. Alors, les affres de cette nouvelle République et de ce qu'elle impose, notamment au clergé.
4: Alors, c'est vrai que dans le contexte national, eh bien, cette période révolutionnaire, c'est aussi la mise en place d'une nouvelle administration à partir de février 1790. On a des départements, des districts, des cantons et des municipalités qu'on connaît bien aujourd'hui qui se mettent en place et qui vont effacer en fait l'organisation d'anciens régimes. On n'a plus de provinces, on n'a plus de sénéchaussées. Et il y a aussi un événement important qui date du 27 novembre 1790, qui est la proclamation de la constitution civile du clergé et qui va avoir une grande importance dans notre histoire.
3: En quelque sorte, une révolution dans la révolution.
4: C'est ça. Alors, sur le contexte local du canton de Poudalmaiseau, puisque c'est cette échelle locale qu'on va étudier, eh bien, cette mise en place administrative se passe finalement assez bien, sans heurts. Mais quand même, cette constitution civile du clergé va être la première faille, en fait, dans l'adhésion des populations locales du canton. Elle arrive après d'autres mesures anti-religieuses, donc les biens du clergé mis à disposition de la nation en 1789, les vœux monastiques que l'on interdit, et puis également des congrégations monastiques qui sont dissoutes en février de cette même année 1790. Alors, on accepte celles qui donnent, qui ont en fait l'idée de porter assistance ou de l'enseignement. En fait. Celles-là sont exclues de la dissolution. Et alors, ce qui est aussi très important, cette constitution diminue le nombre de diocèses, puisqu'elles vont être égaux au nombre de départements. Ils vont être aussi élus par leur père, en fait. Et donc, tout ça révolutionne vraiment beaucoup de choses.
3: Là, tu parles des curés, des évêques, hein, sont désignés, pas par leur monarchie,
4: par l'administration d'État. Et ça devient compliqué. Ils deviennent des salariés de l'État, finalement. Et puis surtout, ils doivent prêter serment de fidélité à la Constitution. Alors, dans ce canton, ça va faire l'effet d'une bombe. D'abord parce que cette constitution est condamnée par le pape, qui est l'autorité supérieure, mais aussi parce que le diocèse du Léon disparaît. Donc,
3: Poudalmaiseau, le canton de Poudalmaiseau ne fait plus partie du diocèse.
4: Du diocèse, c'est ça. Et il va être englobé dans un diocèse de Quimper, par référence au siège de l'Assemblée départementale, en fait. Et donc, là, ça commence à ne plus aller trop avec la population. Alors, malgré tout, on élit un nouvel évêque en novembre, mais il y a une déclaration de protestation qui est mise fin novembre et qui est signée de quasiment tous les desservants des paroisses du canton, dont celle de Tanguy Jacob, pardon, dont nous allons parler plus tard.
3: Alors, cette déclaration de protestation, c'est un document qui est adressé à l'État, c'est ça ?
4: Alors en fait, oui, c'est l'évêque qui n'a pas été élu et qui, lui, ne veut pas être élu, le Monseigneur de la Marche, qui fomente en fait cette protestation et qui l'adresse effectivement à l'État. Et on sait aussi que la prestation d'un serment que 75 à 80% des membres du clergé de Bretagne va refuser, de prêter, en fait, va recueillir le soutien des populations, en fait.
3: Alors, on le voit, le clergé est particulièrement réfractaire aux évolutions sociétales et nous allons entrer avec toi dans le récit du dessin tragique de Tanguy Jacob, juste après une courte pause musicale, Édith Piaf, La Goualande du pauvre Jean.

0: Vous écoutez Les Belles Histoires sur Radio Neptune et nous parlons ce soir de Tanguy Jacob, prêtre réfractaire. Alors Christine, ce Tanguy Jacob, qui est-il ?
1: Alors Tanguy Jacob est né le 6 mars 1751 à Saint-Pabu, à Mesnaot. En fait, c'est un lieu où il y a un joli moulin qui a encore des belles ruines. C'est le fils, il est fils de paysan. Il est ordonné prêtre le 17 mars 1779 à Quimper. Comme beaucoup d'enfants aussi de ces endroits-là, où il y a des familles nombreuses, donc souvent il y a un prêtre dans la famille.
0: Un jeune prêtre, en l'occurrence 28
1: voilà,
0: ans.
1: Tout à fait. Et donc il ne prête pas serment, comme on l'a dit, et il devient ce qu'on appelle donc un prêtre réfractaire au serment de la République.
0: Et ça, c'est en 1790. Alors que se passe-t-il après ce refus de prêter serment ?
1: Alors en 1791, eh bien, il y a des conditions en fait. Quand on n'a pas prêté serment, eh bien, il faut s'éloigner de sa paroisse de 4 lieues au moins, c'est-à-dire environ 19 kilomètres. En fait, beaucoup de prêtres du canton de Ploudalmézeau, dont Tanguy Jacob, qui ne quittent pas en fait leur poste, et vont se cacher dans des familles de paysans qui sont favorables à ces réfractaires, et elles sont très nombreuses dans le canton.
0: Donc ce sont finalement les paroissiens qui le protègent.
1: C'est ça, donc il va changer de cachette, mais il est très protégé. En 1791, il y a une première vague d'arrestations, mais il va y échapper. Et, parce qu'en fait, il y a aussi des systèmes d'alerte qui se mettent en place. Les paysans sont très attentifs et ils regardent tout autour d'eux. Et
0: la résistance s'organise,
1: c'est ça.
0: Et donc, on peut le dire.
1: Et dès qu'ils voient l'armée, en fait, ils signalent en fait, cette présence. Donc, malgré tout, les chasses aux prêtres se poursuivent. Et donc, les relais d'alerte sont très bien organisés, puisque ça ne donne aucun résultat. Et bien que la population qui héberge ces prêtres réfractaires soit considérée, lors des arrestations, puisqu'il y en a quand même, comme des perturbateurs du repos public et jugés comme tels. Le risque est donc assez grand, en fait, pour ces populations. Mais malgré tout, les prêtres réfractaires viennent tenir des offices clandestins qui font donc concurrence à ceux des prêtres jureurs, puisque c'est comme ça qu'on appelle ceux qui ont prêté serment à la Constitution.
0: D'accord.
1: Alors, en 1793, les choses s'aggravent. Il y a une nouvelle vague de persécution. On intensifie les chasses. Et on vend également aux enchères les biens des curés réfractaires, des prêtres réfractaires. Et c'est le cas de ce Tanguy Jacob, par exemple. On retrouve donc dans les archives l'inventaire de la vente de ces biens le 10 juillet 1793. Alors c'est un inventaire assez pauvre au final, mais il y a du mobilier, mais enfin c'est pas extraordinaire.
0: C'est pas un homme de bien, quoi. Homme modeste.
1: Voilà. Et on ne va pas non plus retrouver dans cet inventaire ni ses livres, ni ses habits sacerdotaux.
0: Pour quelle raison ?
1: Alors,
0: on sait pourquoi ?
1: On suppose qu'il les a emportés avec lui dans sa fuite pour préparer et tenir les offices clandestins dont on parlait tout à l'heure. Mmh. Voilà, donc c'est le cas de quasiment tous les inventaires des prêtres réfractaires. Ils prenaient avec eux leurs habits et leurs livres.
0: Pour continuer coûte que coûte.
1: C'est ça. Voilà,
0: à dire la
1: messe. Ouais. Alors, en 1794, Robespierre chute et il est guillotiné le 28 juillet 1794. Alors, il va y avoir une inflexion de la politique religieuse à ce moment-là. On va revenir à une sorte de liberté de culte, mais ça peine à atteindre le canton de Ploudalmézeau. Et le représentant en mission de l'État, qui vient sur place, vient déclarer donc, que les prêtres réfractaires peuvent sortir de leur cachette sans crainte. Et donc, si les prêtres, par exemple, de Ploudalmézeau vont pouvoir retrouver leur place, ce ne sera pas en fait le cas de Tanguy Jacob. On sait donc que ce Tanguy Jacob, il est hostile depuis le début à la constitution civile du clergé. Il a signé, donc, comme on l'a dit aussi, la protestation rédigée en 91. Il a donc refusé de prêter ce serment. Et avec un autre curé qui s'appelle Claude Chapalin, qui lui était vicaire à Cizun, ils vont se réfugier dans la famille de ce Chapalin à Plouguin, chez la sœur en fait de Claude. Et ben, sans doute, ils ont été moins prudents parce qu'on leur avait dit qu'ils pouvaient mieux circuler, c'était un peu moins dangereux. Et ils vont ressortir de leur cachette, mais pas très prudemment. Et ils ne tiennent pas compte en fait d'individus qui restent fin rougement opposés aux réfractaires et qui sont aussi hantés par la possibilité d'une nouvelle Vendée. La Vendée avait aussi beaucoup marqué les esprits.
0: Qui s'était levée contre la Révolution.
1: Et en fait, ces personnes agissent sur dénonciation. Et c'est ce qui va se passer pour Tanguy Jacob et Claude Chapalin qui vont être dénoncés. Donc, la nouvelle arrive à Saint-Renan, lieu des forces armées, et donc ces forces armées prennent la direction de Plouguin. Alors, l'alerte se met en place, ça fonctionne, mais en fait, ce qu'ils ignorent, c'est que la troupe va se séparer en trois colonnes. Et en fait, lorsque les guetteurs vont s'en apercevoir, eh bien, ça va être trop tard pour Tanguy Jacob et Claude Chapalin. Et donc, ils essaient de se cacher, de se dissimuler dans un mur de la maison où était ménagée en fait une excavation qui était derrière un lit clos. Mais la cachette avait dû être déjà repérée et ils trouvent donc les deux prêtres.
0: Ils les arrêtent.
1: Et ils les arrêtent. Donc, ils vont d'abord être incarcérés à Ploudalmézo, puis à Saint-Renan, et où on va les interroger. Et puis ensuite, ils arrivent au château de Brest, alors qu'on a appelé Fort-la-Loi. Et on va tenir leur procès. Et là, leur condamnation ne fait absolument aucun doute.
0: Oui, c'est plié,
1: voilà,
0: si tu me permets l'expression.
1: Malgré l'inflexion qui normalement, aurait dû avoir lieu, mais leur condamnation, oui, ne fait aucun doute. Et ils vont être leur exécution donc, a lieu le 15 octobre 1794. Ils vont être les dernières victimes en fait, de la guillotine installée à Brest, place du triomphe du peuple, qui est en fait la place du château.
0: La guillotine qui était un engin de mort, hein, disons-le clairement, et qui a produit un véritable massacre, quelles qu'en soient les raisons, bonnes ou mauvaises. Avant de conclure, on va écouter une petite douceur, portée par la voix de Morane, Lou et Louis.

0: Lou et Louis. Christine, nous parlons de Tanguy Jacob, ce prêtre qui a été décapité en 1794. Alors, il n'est pas le seul, je crois que dans le Finistère, de nombreux prêtres et des laïcs aussi ont été décapités.
1: Oui, c'est ça. Alors, dans le Finistère, il y a 14 prêtres et 6 laïcs, dont la sœur de Claude Chapalin d'ailleurs, qui ont été exécutés en ce qu'on appelait en haine de la foi en 1794. Il y a un procès en béatification qui a été engagé en 1928, en même temps que d'autres martyrs bretons de la Révolution. Donc 28 prêtres ou laïcs de l'actuel diocèse de Rennes, 12 du diocèse actuel de Saint-Brieuc et 15 du diocèse de Vannes. Et donc sur ces 14 prêtres dont on a parlé tout à l'heure, 9 en fait appartenaient au diocèse de Léon. Alors, il y avait Jean Drévez qui était lui né à Plumoguer et qui était vicaire à Recouvrance. Il y avait Jean Abasque et Guillaume Péton qui ont eux été exécutés à Lesnevin, mais toujours en 1794. Il y avait Jean-Marie Branélec, qui lui était né à Guisseny et qui était vicaire à Minilléon, pardon, et lui a été aussi exécuté à Brest. Yves Mével, né à Roscoff, on l'appelait le père Joseph de Roscoff, qui était un capucin du couvent de Morlaix, également exécuté à Brest. François Corrigou, aumônier des Ursulines à Saint-Paul-de-Léon. Et François Le Gall, qui lui était né à Guimillot, recteur de Plouénan, donc exécuté à Quimper, mais toujours en 1794. Et donc Claude Chapalin, né à Bourblanc et qui était dans la trêve de Plouviens, hein, c'est très précis, qui était donc vicaire à Sizun et qui a été exécuté avec Tanguy Jacob à Brest également.
0: Alors, tous ces laïcs et ces prêtres, vicaires ou autres, qui étaient donc réfractaires, on l'a dit, tu parlais de procès en béatification. Quelle a été la conclusion de ce procès et notamment pour ce qui concerne Tanguy Jacob, qu'en est-il?
1: Alors, c'est ça la question, on n'en sait rien en fait. C'est une bonne question, mais on n'en sait rien.
0: Merci. Pardon de te l'avoir posé, du coup.
1: Alors,
0: moi qui croyais que tu avais réponse à tout, je suis déçue.
1: Non. Et j'ai cherché aussi, moi, mais ça m'aurait demandé trop de temps de recherche. Il aurait fallu que je me replonge dans les archives du diocèse.
0: Voire du Vatican, on aurait pu aller faire un petit tour en Italie tous les deux.
1: Parce que ces informations, je l'ai trouvées sur le site du diocèse de Quimper. Mais ils ne mettent pas, en fait, si ils ont été véritablement béatifiés ou pas.
0: Donc,
1: il y a des procès qui ont été faits, mais on ne sait pas le résultat.
0: Bon.
1: Donc, je me promets de poser la question à Yann Selton, qui est bibliothécaire au diocèse, quand je le verrai.
0: Alors, on en reparlera peut-être. Quelles ont été tes sources, Christine, pour préparer cette évocation de Tanguy Jacob?
1: Alors, une fois n'est pas coutume, je me suis inspirée de mon travail, en fait, que j'avais fait il y a fort longtemps, en 87.
0: Ah bah, tu étais très jeune, alors,
1: c'est
0: toute
1: ça,
0: petite.
1: Jeune étudiante. Que j'ai mené un travail donc sur le canton d'Almézo en fait et la Révolution de 1789 à 1799 à l'UBO sous la direction de Fanjourdotte et donc j'ai extrait donc ce qu'on vient d'entendre et les infos que je vous donne de ce travail en fait qui est toujours sans doute consultable à la bibliothèque du Centre de recherche bretonne et celtique.
0: Et on n'est jamais mieux servi que par soi-même.
1: Ouais, c'est ça. Et puis, j'avais retrouvé pendant ce travail aussi une complainte de Monsieur Jacob, en fait, recteur de Saint-Pavu. Alors, ces complaintes étaient en fait des guerziou qui servaient à la prédication et qui servaient à édifier les foules, en fait. Et donc, cette complainte, en fait, met en scène un juge et un prêtre qui est sans doute Tanguy Jacob et qui raconte, en fait, toute l'histoire de ce prêtre. Et comment le juge finalement tient à la Révolution et à la Constitution, et puis le prêtre qui lui ne veut pas en entendre parler et résiste, et pour le bien de ses ouailles ne va pas prêter serment.
0: Tel fut le triste destin, merci Christine, de ce prêtre décapité pendant la Révolution. Sans transition, on enchaîne avec l'agenda du patrimoine.
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0: Nous vous proposons dans l'agenda du patrimoine de novembre quelques petites balades à faire dans le Finistère et je vous emmène à Landévennec. Merci Christine, à Landévennec, à la visite de Braise Odyssée. C'est un nouvel équipement, un endroit qui est bien connu de pas mal de monde, puisqu'avant c'était un hôtel-restaurant très réputé. Et c'est devenu un lieu d'évocation, c'est un lieu à visiter et qui est ouvert donc depuis cet été dans l'ancien hôtel Beau Séjour. C'est un espace muséographique dont l'objectif est de devenir un véritable point d'ancrage, d'échange et de transmission de la Bretagne d'hier et d'aujourd'hui à travers une expérience immersive. Vous pouvez aller sur le site Braise Odyssée, vous trouverez tous les renseignements sur le site de l'équipement. L'exposition qui est proposée est tout à fait remarquable et cerise sur le gâteau, on peut déjeuner sur place, il y a un très bon restaurant avec une très jolie vue. Landévennec, c'est un endroit de surcroît très agréable, tu en conviendras Christine.
1: Oui,
0: donc on vous recommande chaleureusement, Christine et moi-même, le Braise Odyssée à Landévennec.
1: Alors moi, je vais vous parler de culture hip-hop. Il y a un festival dans le sud Finistère. Et je vous propose deux derniers rendez-vous en fait, de ce festival. Le 8 novembre à Lavelvor, à Plougastel-Daoulas, qui aura lieu à 14h. C'est une initiation au hip-hop avec des artistes Chambo et Dongabo. Et c'est gratuit. Et puis le 10 novembre à Quimper, à 20h au Nouveau Max, eh bien, c'est le concert du rappeur, Brestois Reigns, La Rumeur, et donc vous pouvez réserver pour ces deux événements sur le site du festival.
0: Nous vous conseillons de vous rendre à Landerneau pour visiter l'exposition Sunset à la Galerie du Rohan. Vous pouvez y découvrir les œuvres de 10 artistes contemporains qui ont été sélectionnés par Vincent-Michaël Vallée, le commissaire d'exposition, et ensemble ils exploitent et dévoilent la notion du « cool » qui se révèle à la fois complexe et très personnelle. C'est à Landerneau, à la Galerie du Rohan.
1: Et moi, je vous propose de partir sur un jeu de piste en réalité augmentée, ce qui s'appelle le Réveil des Tanuki. Alors, ça a lieu à la médiathèque François Mitterrand, les Capucins, mais pas que. C'est ouvert depuis le 21 octobre et vous avez jusqu'au 7 janvier pour en profiter. Donc, c'est un jeu de piste en réalité augmentée de Julie-Stéphane Chang. Vous partez à la recherche des Tanuki, esprits de la nature japonais, dans les 8 médiathèques, mais aussi dans le tramway, le téléphérique.
0: Alors, je l'ai vu dans le téléphérique, c'est très rigolo.
1: Ouais, aux ateliers des Capucins, et dans tous les magasins Dialogue. Et au fur et à mesure de votre déambulation, les Tanuki s'animent, se transforment et vous questionnent. Vous découvrirez aussi à la fin du parcours, votre animal totem. Donc, une fabuleuse chasse au trésor, en réalité augmentée, à vivre. Et en téléchargeant gratuitement l'application sur Google Play ou App Store. Et c'est en partenariat avec, bien sûr, les ateliers des Capucins et Bibus.
0: Et pour conclure cet agenda du patrimoine, on ira faire un tour à Landivisio jusqu'au 22 décembre. On a le temps pour aller voir l'exposition « Nous, Lucien, le monde » au Cargo Volant. Donc, c'est une maison d'édition consacrée au tirage de cartes postales artistiques. Le Cargo Volant est né dans la volonté... suite à la volonté d'un photographe qui s'appelle Freddy Rapin de diffuser le travail artistique d'artistes contemporains sous forme de tirages d'art, de digigraphies, de petites œuvres massicotées en dentelle. C'est à offrir, à s'offrir, à encadrer, à envoyer. C'est tout à fait charmant et très réussi. L'amour de la carte postale et de la reproduction de l'art a conduit cet artiste donc a imaginé une maison d'édition dite sensible à la photographie, mais aussi à la peinture, à la poésie. C'est un ode à la créativité contemplative, nous dit-on, décalée et poétique. Voilà, c'est à Landivisio. Tout un programme, c'est très joli, comme est très jolie, très charmante et très émouvante cette chanson de Patachou que je vous propose pour conclure cette émission, La Prière.
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3: Notre belle histoire de ce soir s'achève et on se retrouve dans 15 jours, Christine, avec un nouveau thème.
5: Oui, ça, nous traiterons du vélodrome de Kerabécam.
3: On va se faire de très beaux mollets,
5: c'est
3: je crois.
5: C'est ça.
3: Parfait. À dans 15 jours. Cette émission, vous pouvez l'écouter en podcast sur le site de Radio Neptune, bien entendu. Elle sera également diffusée dimanche soir prochain. On vous dit à très bientôt. Une bonne soirée.

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2: On se retrouve pour la nouveauté du disque. La rencontre entre Astor Piazzolla et Nadia Boulanger à Paris compte parmi les épisodes les plus déterminants de l'histoire musicale du XXe siècle. Alors que Piazzolla souhaitait devenir compositeur classique, à l'image de Bartok ou de Stravinsky, Boulanger l'encourage à assumer pleinement son identité argentine et son attachement au tango. Ce programme fait dialoguer leurs univers respectifs à travers un parcours qui relie les traditions françaises et argentines, de Gabriel Fauré à Alberto Ginastera, une évocation d'un échange artistique qui allait transformer durablement la musique de Piazzolla. On écoute Bando d'Astor Piazzolla dans un arrangement pour Ensemble de Jean-Baptiste Henry pour le label Fuga Libera.

0: voyage instantanément avec Astor Piazzolla. C'est la nouveauté du label Fuga Libera, découvert ce matin grâce à Michael Reibel. Dans un instant, les amis, je recevrai Hervé Moritz. Hervé Moritz, c'est le président du collectif Palais des Fêtes. Et le collectif s'est mobilisé pour vous proposer deux jours de fêtes, d'animation et de musique au Palais des Fêtes, le 20 et le 21 juin, à l'occasion de la fête de la musique. Hervé Moritz sera dans ce studio dans quelques minutes pour vous en parler. C'est un programme fabuleux qui va vous permettre de bien profiter de la musique et surtout de profiter de ce lieu magnifique, le Palais des Fêtes.
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2: C'est parti pour la nouveauté du disque. Pour son deuxième album solo intitulé Routine, le hoboïste français Gabriel Pidoux, lauréat d'une victoire de la musique classique en 2020, rend hommage au répertoire français pour hautbois. Aux côtés des pianistes Georges González Boisjasan et Marie Boichard, il interprète des œuvres incontournables de Francis Poulenc, Camille Saint-Saëns ou Henri Dutilleux, tout en redécouvrant des pages oubliées comme celle de Clémence de Grandval. Un programme élégant qui met en valeur toutes les couleurs du hautbois français. Je vous propose d'entendre le scherzo de la sonate pour hautbois et piano d'Henri Dutilleux pour le label Octave Records.

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2: La Bretagne, la ville de Saint-Malo plus précisément, peut s'enorgueillir d'une des plus importantes vitrines littéraires et qui s'ouvre de plus vers le voyage, vers la découverte et vers l'autre, le festival Étonnant Voyageur. La Bretagne peut s'enorgueillir aussi de disposer, depuis 36 ans maintenant, d'une revue qui parle des bateaux, de tous les bateaux, le chasse-marée, de la mer et de la culture maritime.